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Francophone du moment, ce qu'il faut absolument écouter, ce qu'il faut absolument connaître, et on a encore un beau classement qui nous attend cette semaine. Juste avant de démarrer le nouveau, voici un petit point sur le podium de la semaine dernière. Il y avait Jack et Carla en troisième place. Avec ce morceau qui s'appelle La Recette, que j'aime bien. Numéro 2, Charlotte Cardin.

Il y aura peut-être du changement cette semaine. On découvrira ça un tout petit peu avant 9h. Le nouveau classement va démarrer avec Hero, remixé par Moziman. Ça, c'est un de mes kiffs du moment. Ça sera après Superbus, Mathilda, 30e du Top France Europe 2. Et puis donc nos numéros 1 en titre. Voici Angèle et Justice dans le Top France ce matin.

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1: Le dimanche matin sur Europe 2, on boit le café ensemble et on déroule le classement du Top France Europe 2, les 30 titres pop francophones du moment. Alors on a Dan Black et Louane qui y passeront avant 7h30. Ils sont 23e. Un duo aussi entre Zaoui et Stéphane qui s'appelle Love Noir. C'est très sympa, 24e. Et puis Julien Lib, 25e avec Autrement sur Europe 2.
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vous écoutez Europe 2. Et ça, c'est une très bonne idée un dimanche matin pour démarrer la journée tranquillement, pour démarrer la journée avec le sourire. Le Top France continue avec Vita et Julien Doré, ils sont 21e. Lynn aussi, alors elle a une voix exceptionnelle, elle, c'est une petite protégée de Gims. Son dernier morceau, c'est Dans ton téléphone, 22e du Top France après Christine and the Queens, titre hors classement.

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0: Pendant le petit-déj, on continue le classement du Top France Europe 2 ensemble avec Marine. Marine qui va faire le plus petit concert du monde ici sur Europe 2. Il y a déjà quelques artistes qui s'y sont essayés. Donc vous avez les images à retrouver sur notre site internet, sur nos réseaux sociaux aussi. Le dernier en date, c'était Miles Smith. Et bien la prochaine, ça sera Marine. Si vous voulez venir, on vous a mis toutes les infos sur la page Facebook et la page Instagram Europe 2. N'hésitez pas. Marine, cœur maladroit, 19e du Top France Europe 2. Et puis Manon Lisa que j'aime bien. Avec ce morceau qui s'appelle Le Petit Pêcheur, il y a un petit côté trio là-dedans. Elle est 20e du Top France cette semaine.
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Marine Sorbeau dans le Top France. Ça, c'est Indochine. Ils détenaient jusqu'alors le record de fréquentation pour un concert au Stade de France. Ils se sont fait détrôner ce week-end par Jul, qui a réuni presque 100 000 personnes. Indochine, les voici, nos célébrations, titre hors classement du Top France Europe 2. 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

On a un Belge en 16e position du Top France Europe 2. Il s'appelle Pierre Demar. Son dernier morceau, c'est Je pense à vous. Je suis fan du truc. Pierre Demar maintenant sur Europe 2. Bientôt 8h.

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1: J'espère que vous êtes en forme dans ce dimanche matin. On va rentrer dans le vif du sujet. On va découvrir les 5

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Il y a quelques semaines, un tube des années 2000 revenait en force grâce aux réseaux sociaux. Milky, David Guetta a sauté sur l'occasion. Il a fait son remix. C'est exceptionnel. Milky, David Guetta, c'est maintenant sur Europe 2 avant Damien Le David dans un instant.

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1: Petite surprise du dimanche matin, pendant que vous mangez les croissants, les pains au chocolat. C'est vrai que dimanche, on a tendance à se faire plus plaisir que la semaine, mais c'est fait pour ça. Voici Shaggy, bonus Pop Europe 2.

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1: 10h moins 10 en ce dimanche matin sur Europe 2. Avant 10h, The Weeknd et puis Freya Sky. C'est nouveau, c'est pop, c'est sur Europe 2. 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
3: C'est vrai que ça a été fait pour. La petite surprise du dimanche matin, c'est un bonus Pop Europe 2 signé Britney Spears. Crazy maintenant et Ed Sheeran, juste après sur le Nouvel Europe 2. 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
1: Dans moins de 10 minutes, on vous diffusera Trinix avec Maden. S'il est suivi de ce morceau de Pierre Demar. Et du dernier Teddy Swims, Mr. Know It All. 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Du fond du cœur, bonne chance. Pour le moment, voici Tumper City.

En 30 minutes non-stop, bienvenue. C'est Julien Fruité. 10 000 euros à gagner par SMS en envoyant pop POP au 7-12-13 et que vous entendez le triple mix pop Europe 2, c'est-à-dire Trinix enchaîné à Pierre Demar et à Teddy Swim sur Europe 2. Faites très attention. Ah ouais. Faites gaffe. Parce que voici Trinix.

dimanche matin avec la playlist Pop Europe 2 pendant 30 minutes non-stop. Voilà Summer, on aime beaucoup ce gars. Alors dans cette chanson, il s'adresse à une femme qui est déjà engagée. Alors il veut surtout pas critiquer son partenaire ni briser son couple, mais voilà, il sait qu'il pourrait être celui qui la rendrait très très heureuse. Summer avec Homebreaker sur le nouvel Europe 2, Pop Radio.

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0: On serait pas contre écouter Kylie Minogue sur Europe 2, franchement.
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0: Ah bah voilà, suffit de demander. Moi je suis là pour ça, pour vous régaler. Voilà la superstar Kylie Minogue, Bonus Pop Europe 2. Bon, vous allez vite comprendre que mon niveau d'anglais, il est pas foufou en fait. Je fais ce que je peux. Excusez-moi. On écoute Can't Get You Out of My Head. Waouh. C'est ça le nouvel Europe de Pop Radio. Bon dimanche.

0: À la génération Z qui écoute Europe 2, celles et ceux qui sont nés entre la fin des années 90 et le début des années 2010, il faut apprendre à lire l'heure avec les aiguilles, hein, franchement. Oui. Seulement 25% d'entre eux, visiblement, savent réellement lire une montre analogique. Ma fille n'en fait pas partie. C'est peut-être pour ça qu'elle est toujours en retard. Allez, quand la petite aiguille et la grande aiguille seront sur le 12, il sera midi. Bon, d'ici là, j'envoie la playlist Pop Europe 2 pendant 30 minutes non-stop avec le nouveau Shakira que vous allez adorer, les frérots de la Vega et Taylor Swift sur le nouvel Europe 2 Pop Radio.
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0: 30 minutes non-stop avec le nouveau Shakira à découvrir. C'est une folie ce morceau. Shakira avec Burna Boy, Die Die. Mais juste avant, je vous conseille de télécharger l'application Europe 2.
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pense très fort à cet homme qui s'est fait poignarder par sa femme, le pauvre, parce qu'elle a pété un câble lorsqu'elle a vu des photos d'une fille sur le téléphone de son mari. Sans explication, elle a commencé à l'insulter et à lui mettre des coups de couteau dans les jambes, jusqu'à ce qu'elle se rende compte que la fille sur le téléphone, en fait, c'était elle, il y a quelques années. Alors, elle était un peu plus jeune et c'est pas reconnu. Voilà. Le mari va bien, c'est le plus important. Et là, il profite, hein, comme vous, de la playlist Pop Horde pendant 30 minutes non-stop. Je vous mets un classique Pop Horde des Pussycat Dolls, juste derrière Mike Smith avec Mia Loran. On adore ce morceau. Voici Drive Safe sur le nouvel Europe de Pop Radio.

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Bon, on a toujours pas installé l'étagère à la maison là. Pourtant avec le week-end de l'Ascension on avait le temps. On verra ça plus tard, c'est bon. La playlist pop Europe 2 pendant 30 minutes non-stop. Lucas Graham arrive après Bébé Rexha. Voici New Religion sur le nouvel Europe 2 Pop Radio.

pas comment ça pourrait se passer autrement pour le duo hollandais Another. C'est tellement cool ce qu'ils font. On aime la house et grâce à eux, on aime encore plus la house. Et puis je les suis sur les réseaux sociaux, ils mettent souvent des vidéos de leur soirée. Oh, franchement, tellement envie d'aller faire la fête avec eux. Ah, oh, elles ont l'air bien leur soirée, sans déconner.

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0: pour commencer Taylor Swift. Vous aurez aussi Angèle. Et vous aurez également, attention, des morceaux du triple mix pop Europe de Trinix, par exemple. Teddy Swims aussi. Donc voilà, faites vraiment très attention aux 10 000 euros que vous pouvez gagner d'une minute à l'autre sur le nouvel Europe 2 Pop Radio.
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Phoenix qu'on vient d'écouter en fait partie. Teddy Swims, que vous entendez là, il en fait partie aussi. Et le troisième morceau, c'est Pierre Demar avec Je pense à vous. Donc si vous l'entendez juste derrière, vous nous faites un SMS en envoyant POP, P-O-P au 7-12-13. Ces trois morceaux à la suite, dans n'importe quel ordre, vous font gagner 10 000 euros sur le nouvel ordre de POP Radio.

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0: Bon, quand c'est bon comme ça, on veut surtout pas que ça s'arrête.
1: Ah bah ouais.
0: Ça tombe bien, la playlist Pop Europe 2 pendant 30 minutes non-stop, ça s'arrête pas. Non, bah non, évidemment. Avec Bruno Mars, Koons et Taylor Swift, on écoute Elizabeth Taylor sur le nouvel Europe de Pop Radio. Bienvenue.

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Et ben on vous organise le plus petit concert du monde dans les locaux d'Europe 2. 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Marine, on écoute Escroc sur le nouvel Europe 2 Pop Radio.

0: 30 minutes non-stop va revenir même plus vite que la pluie. Et pourtant, en ce moment, c'est rapide. Nous sommes dimanche, on finit le week-end avec Avril Lavigne avant 16h. Ellie Goulding, Bébé Richa aussi. Et puis, si votre moitié a tendance à s'endormir à côté de vous dans le canapé quand vous regardez un film, ça veut dire quelque chose de bien précis selon la science. Je vous dis tout dans quelques minutes sur Europe 2.
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T'as, c'est une belle chanson d'amour sur Europe 2. Ça me fait une passe décisive parfaite pour vous parler de cette étude qui est sortie. Selon la science,

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Salut, c'est Europe 2. Peut-être que vous allez gagner 10 000 euros dans un instant, puisque un titre du triple mix Pop Europe 2 arrive. Il s'agit de Trinix. Je croise les doigts pour vous. Trinix après Ed Sheeran sur Europe 2.

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2: Bon, le triple mix Pop Europe 2, ça sera pour une autre fois. Mais en lot de consolation, voici un bonus Pop Europe 2. Cathy Tunstall, ça c'est parfait pour entrer de week-end, vous écoutez Europe 2. Ouais.

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0: fait du bien. Je parle de couper pour couper.
1: Ah ouais, ah
0: j'ai un arbre chez moi qui est un peu qui penche parce que voilà, hein, il penche, il est pas très haut, il penche un peu et un jour il tombera. Et on m'a dit ah tu devrais faire mieux de l'enlever. Ah,
2: mais il penche quel côté?
0: Et bah à côté du vent. Et quand je le vois, je me dis non mais il n'est pas dangereux.
2: Non mais sur ta maison ou
0: non, mais
2: sur
0: un voisin. Il n'est pas très dangereux. Ah, c'est okay. Un pin qui est pas très haut. Donc okay. S'il tombe c'est dans la pelouse. Et je me dis je peux pas le couper. Je peux pas les couper. Il est en bonne santé, il est là, il se développe, oui. Je peux pas y toucher.
3: Bonne réflexion, j'ai Fling sur Twitch qui nous dit du coup, bah, les végétariens sont des criminels alors.
0: Mais bien sûr, ah oui. Parce que quand ils mangent une salade de choux, ils ont pas.

0: criminels alors ?
1: Mais bien sûr,
2: ah oui.
1: Parce que quand ils mangent une salade de choux, ils ont pensé aux bébés choux. Ils ont pensé
2: les petites sucrines là, c'est des bébés salades.
1: Bien sûr, la petite sucrine.
0: Maman,
1: à tout à l'heure, mon fils.
2: Mais pas du tout.
3: Pas du tout. Tu ne le reverras jamais, ton fils.
2: Décapité.
0: Bah, et les tomates cerises alors ?
1: Ah évidemment, c'est des bébés tomates. Mais bien sûr. C'est pire que tout. T'as raison, Stouff. Bravo. Bel esprit d'analyse.
2: Je ne plus toucher à mes tomates.
1: Dernière question.
4: Salut l'équipe, c'est Alban. Dites, est-ce que les poissons ils pètent comme Pietre ?
5: C'est pour ça qu'ils font des bulles ?
1: Alors ça, j'ai pas la réponse, mais je crois que oui.
5: Bah oui.
1: Bah non, bah, je sais pas.
3: Je sais pas. En plus, avec toute l'air, enfin l'eau qu'ils avalent.
1: Mais si, si le poisson il fait. Forcément,
3: il fait de l'aéromphagie,
1: il fait des petits caca. Les gens ont un aquarium, ils savent
0: qu'il fait des petits caca, oui.
3: Donc il doit faire des. C'est vrai que j'ai observé les poissons l'autre fois, ils jouaient à tire-manageoire.
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0: C'est un troisième.
1: Ah, je l'ai pas vu. Il y a dû y avoir des prix sur les tournages sur les bateaux. À un moment donné.
2: C'est une série, non, c'est un film.
3: Ouais. Puis c'est pas trop d'actu les croisières en ce moment, mais.
1: C'est l'histoire de Français qui toussent. Il y a personne qui les veut. C'est une croisière de 2011 déjà effectivement. C'est une comédie pardon de 2011. Alors est-ce que les personnalités de la villa ont déjà fait des croisières?
2: On va leur demander. Et pour commencer, on a Jean-Baptiste Guégan, le sosie vocal de Johnny.
4: Johnny, j'oublie.
2: Pardon.
4: C'est pas le sosie vocal de Johnny, mais bien à Johnny.
5: Personnalité préférée des Bretons derrière les bars de la rue de la Soif de Rennes et la galette saucisse.
4: Je vous entends parler de croisière parce que ça tombe bien.
2: Pourquoi ?
5: Après avoir gagné un petit peu d'argent avec ma tournée des élites, j'avais invité mes danseuses en croisière.
6: Ah bon ?
5: Ça va les filles ?
6: Ah, elles sont là, c'est les danseuses.
5: J'étais un petit peu leur pirate sexy.
7: Pirate.
5: Attendez, je me cache un œil.
7: Pirate.
2: C'est sympa ça. Et la croisière s'était bien passée alors?
5: C'est-à-dire on a eu quelques soucis. Je vais vous le faire en chanson.
2: D'accord. Okay.
5: Vous devez faire une croisière direction Pornic. Cette croisière tombait vraiment à pic.
3: Ouais, c'est pas mal, hein.
5: Sauf que le bateau n'est jamais venu. On m'a pas remboursé, je l'ai eu dans le cul. Heureusement, il y avait les filles.
2: Bonjour, elles étaient là pour remonter le moral.
5: C'est-à-dire qu'elles sont toujours là pour me consoler parce que, comme on dit en Bretagne, ouvrez les guillemets, deux points. Ou deux points, ouvrez les guillemets.
6: Oui, c'est mieux.
5: Deux points, ouvrez les deux points, faites les guillemets.
2: D'accord.
5: Pour une vie remplie d'amour et plus saine, buvez de la Kronenbourg et tapez-vous une bigoudaine.
6: Vous ne connaissez pas le programme.
2: Non. Merci Jean-Baptiste Guégan d'avoir été avec nous et on va finir avec Patrick Sébastien.
8: Allez,

0: Ça va, ça va, les petits Lefto? Ça va, mon petit Soas, comment il va?
1: Ouais, dur, mais ça va,
0: Patrick. Putain, on parle de croisière. Eh, ça me rappelle un petit week-end sur le Titanic.
1: Oh là là là.
0: Ah, que j'ai fait. C'est comme le Titanic avec Rose et Jack, sauf que là, tu vois, il y avait plus et Jack que Rose.
2: Non.
0: Et Jack, t'as compris?
2: Oui,
0: ouais, je voulais pas les détails.
2: Il est trop tôt là.
1: C'est, oui, Patrick, bon, pas de détails, ça sera bien.
0: Ouais, mais faut faire gaffe en croisière. Parce que là, j'ai vu le virus sur le bateau, putain, c'est terrible.
3: Ouais. Le hantavirus.
0: Ah non, le Danton virus. Tu connais ou pas?
2: Non.
0: Bah, c'est quand t'es sur un bateau, croisière, et quelqu'un te demande, on va où? Tu réponds dans ton cul.

0: vu qu'on voulait pas, bah, les équipes avaient foutu des pots de Babybel dans sa trompette pour le boucher. Écoutez le résultat. Ah ouais, putain, c'est énorme. C'est à gerber. C'est incroyable. Bisous les culs. Bonne journée.
1: Bisous, bisous Patrick.
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0: Embrasse mon papa qui t'aime.
1: J'adore faire ça aussi.
0: Je t'aime, hein. Et tu passes la main par la tête et tu klaxonnes.
1: Et elle, elle marche en baissant la tête. Ah, j'adore.
2: Tu le refasses, mais avec la musique à fond, c'est une musique bien ringarde. Ouais. Ouais.
0: Hé, hey, on t'attend le cocon de Tulip dimanche. Ah, t'oublies pas, parking de Douai dimanche 10h.
3: Mais tu sais quoi, j'ai pensé à un truc que tu peux faire. J'avais vu une vidéo comme ça sur les réseaux où c'était une maman qui allait chercher sa fille devant son école déguisée en licorne gonflable. Oh. Avec la musique à fond, elle dansait devant l'école et la fille, elle est sortie genre rouge. Je te jure, faut le faire.
0: Hey, ça. Hey. Bah, toi, chérie, hein.

En ce dimanche soir, il y a ceux qui font la tronche parce que faut reprendre le boulot, l'école demain. Et puis il y a vous qui écoutez Europe 2. Alors faudra quand même reprendre le boulot et l'école. Mais au moins, vous finissez le week-end en vous marrant avec Coé sur Europe 2 l'After. C'est le retour des hallucinations auditives dans 3 minutes après Bormine.

0: Ah oui, on entend bien en plus.
1: C'est un petit message.
2: Partant du côté de Donna Summer, on entend bébé, please, peace dans tes culottes for me. C'est bizarre. Ça.
0: Please
3: don't take your love for me. Et le gars d'ailleurs le répète, c'est un très beau duo, écoutez.
0: Oui.
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0: your love from me.
1: Please don't take your love from me. Mais c'est un cours d'anglais en fait.
2: Mais ça change tout quand tu le dis comme ça.
3: Please don't take your love from me.
2: Le titre de Nirvana, on entend Serre le serveur. Il s'endort.

0: Les gars, les gars, vous allez me chercher loin.
1: Il y a
0: loin,
1: beaucoup de guitares derrière, mais c'est ce qu'il dit. Hein,
0: ouais. Oh, bah t'as intérêt. Il y en a un deuxième de Nirvana, je te préviens, celui-là, si je l'entends. Si je l'entends pas, ça va mal se passer. C'est du cul que tu veux. Dis ça dans Nirvana.
2: Pardon.
1: C'est moi qui l'ai dit.
2: Ah ouais. Ah ouais, ouais, ouais.
1: Et là, on l'entend, mais les guitares, elles sont moins présentes.
2: Remettez-le.
3: Quand tu manges le poulet, là.
0: Ouais, celui-là, je te le valide. Alors, non, j'ai Green Day. Green Day, on peut entendre. Tu m'excites. J'aime pas mal ça, moi. Les lesbiennes ont des poils, mais vous êtes. En plus, Pietre, il les découvre. Il fait genre, il fait des. Tu m'excites, j'aime pas mal ça, moi, les lesbiennes ont des poils. T'es fou, toi.

0: C'est dimanche soir, c'est Europe 2, Angèle arrive. Elle n'est pas toute seule sur ce morceau avec Justice. Vous l'avez découvert ici, Angèle sur Europe 2 Pop Radio et puis la suite de Koé. L'after continue avec un nouveau classement du Uber Eats Machine pour vous avant 19h sur Europe 2.
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0: Dans la paella, j'aime tout. Ouais. Mais ce que je supporte pas, c'est les crevettes en entier avec les antennes qui se détachent.
1: Ah, ouais.
0: C'est-à-dire que tu manges ton riz partout. Et t'as des bouts d'antennes qui se retrouvent dans ton riz.
2: Ouais, c'est vrai.
3: On est d'accord.
1: Bon, c'est moins beau si tu
2: Oui, c'est l'esthétique.
0: Ouais, moi je leur coupe les antennes. troisième marche du podium, c'est la surprise. C'est le supplice des enfants et même encore de certains parents. Il pue, pourtant beaucoup d'entre vous l'adorent, le chou-fleur.

0: Non, le double gamin.
1: Et enfin, première place du Uber Eats Machine cette semaine. Vous voulez le faire livrer à la maison. Il fait l'unanimité autour. J'ai du mal à le dire.
2: Il
1: fait l'unanimité auprès de tout le monde quand il est bien préparé. Un peu relou car il laisse des petits grains partout. C'est le couscous.

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2: Eh bien, bonjour à tous et bienvenue dans mes moins grosses têtes avec aujourd'hui autour de la table sans fête journée internationale des infirmières, celle qui anesthésierait ses patients avec une tarte dans la gueule, Stouff.
1: Bonjour.
2: Bonjour Stouff. À sa gauche, lui, s'il était infirmier, il soulagerait ses patients en les endormant, en pétant dans les masques. Piètre.
3: Ça marche.
2: À ses côtés, lui ne pourrait être infirmier que lundi, avec son allèle d'alcoolique du lundi, pourrait anesthésier l'intégralité des CHU de France.
3: Oh oui.
2: Quentin.
4: Bonjour.
2: Et enfin, le réalisateur de cette émission, lui, c'est le

réponse de Pierre. Très bien. Mais cher moi, grosse tête, c'est fini pour aujourd'hui. On se retrouve très vite et comme dirait Dracula, j'irai bien boire un coup. Merci, au revoir, à la prochaine. 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

0: qui me faisaient tous chier. Le seul que qui restait, c'était cours de danse. Donc j'ai pris danse, que j'ai fait, évidemment, vous en doutez bien, 4 fois de suite. Et c'était une catastrophe parce que c'était du rock et j'étais très mauvais. Très, très mauvais.
1: C'est pour lancer les partenaires.
2: Mais
3: là, pour ton mariage, tu vas préparer une petite choré, non?
0: Je pense que malheureusement, je vais devoir préparer une petite choré.
2: Oh, sur une danse approximative.
0: Mais je pense que j'irai chercher Richard.
2: Bah oui.
0: Richard Darbois, qui est la voix française de Danse avec les Stars. Sur une danse, qu'il a fait ce qu'il a pu.
2: Sébastien Coé, sa partenaire.
0: Ah oui, oui. Si, ça va. Je pense qu'on va essayer de faire un truc un peu drôle. Mais oui, quand tu te maries, tu fais un petit pas de danse.
2: Bien sûr.
0: Tu tentes de le faire.
2: Ouais.
0: Ça va, Stouff, toi?
4: Bah,
0: en train
4: oui,
0: de penser au tien de mariage. T'es pas bien fait chier, toi?
4: Ah,
0: t'as
4: moi,
0: un petit
4: slow.
0: Parce que t'as vu qu'elle baissait la tête pendant que je disais ça. Elle était là, elle regardait ses pompes.
2: Pour vous qui s'en rappelle pas, mais c'est pété, un slow.
4: Quel intérêt de faire une chorégraphie, franchement. Soit on va se foutre de ta gueule, soit les gens n'ont rien à foutre.
1: D'un autre côté, connaissant ton mari, je le voyais pas faire un truc de Beyoncé.
0: Surtout parce que ton mec, il danse comme une armoire patillée.
4: Moi aussi, j'avoue que c'était pour ça principalement.
0: 46% des Français pensent que savoir danser aide à la drague. Je pense que c'est vrai.
2: Bah,
0: évidemment,
2: peu, oui.
0: Je pense que c'est vrai. Ceci dit, va danser là-dessus, toi.
2: Va draguer là-dessus. Ouais.
1: Va être sensuel avec ça.
4: Ah si.
0: À la main à la ceinture.
4: Comme tu fais là, c'est très bien.
0: Dans une soirée country, mais sinon 12% des Français maîtrisent la bourrée auvergnate, bravo à vous.
4: Surtout la bourrée, ouais.
0: 2% des Français dansent pour invoquer la pluie, ça c'est pas plus. 98% des Français maîtrisent à la fois la chenille, la queue-leu-leu et la
1: danse des canards. Il n'y a même pas la danse des canards dedans.
0: Mais non, bravo. Vous êtes certifié danse beauf de France.
5: C'est la chenille qui redémarre.
0: Et seulement 8% maîtrisent le coudourou.
1: Est-ce que quelqu'un ici le maîtrise?
2: Oh non.
4: Si, Coé le maîtrise.
1: Non, mais non.
0: Ah, tu sais quoi? C'est
1: mais
0: dur. Mets-moi le coudourou.
1: Mets-moi
0: le coudourou. J'ai entendu ça, j'ai envie d'aller jusqu'à 10h avec un petit coudourou.
1: Mais j'aimerais bien savoir le danser, mais c'est trop compliqué.
2: On va demander à Mouloucha de standard.
0: Allez, elle ne sait pas non plus. Merci de nous avoir choisi. C'est Europe 2, bonjour.
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2: Oh yeah. Tiens, je me disais bien que ce dimanche manquait de la visite de notre président, monsieur Macron. Il passe dans Coé sur Europe 2 l'after après les Maroon 5.

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2: Salut à tous, merci de nous avoir choisis. Alors, notre président, il s'est énervé, il était dans un congrès là pour le business entre la France et l'Afrique, et puis à un moment donné, ça parlait dans le fond, il s'est levé, là, il a pris son micro, il a fait « Hey !» Regarde-le de l'autre côté, il va servir beaucoup.
3: J'ai l'impression
2: que tu vas le chercher. Donc,
3: je peux pas tout avoir.
2: Il va aller prendre sa raquette de padel, il va aller jouer lui. Merci. Appelez-moi le président dans son bureau, tiens, si c'est pas trop demandé.
4: Sa ligne privée, hein. Mais il est encore en Afrique.
5: Vous êtes en communication avec le standard de la présidence de la République française.
4: C'est quoi ça?
6: C'est qui le papa? Hein? C'est moi! Moi j'ai pas peur, moi je suis Manu Macron, le président de la République. Comment ça va Europe 2? Pop Radio.
2: Ah ouais, bah ça va monsieur le président, dis donc, j'ai... Fort,
6: bien super. Vous avez vu comment je les ai mouchés les petits rigolos, hein? Hier, je ne supporte pas l'irrespect. Que l'on discute pendant que des gens intéressants parlent. Donc j'ai sévi, bam. Et maintenant, je dab.
2: Ringard, on a vu. Alors vous savez quoi, monsieur le président, moi je fais pas de politique et je commente rarement ce que vous faites, mais sur ce coup-là, il y avait du bruit, c'est irrespectueux. Bah vous avez eu raison.
6: Voilà. Je me suis pris pour un prof le temps d'un instant.
2: Bah oui.
6: Comme si Brigitte était un peu en moi.
2: Oui.
6: Et ils ont eu peur. Hein.
2: J'ai vu.
6: Ah, vous avez vu, ils ont flippé.
2: Ah j'ai vu. On a bien aimé. Alors tiens, imaginons, on va faire un truc, monsieur le président. Imaginez, il y a des élèves. Là vous êtes prof, vous êtes dans une salle de classe. Allez, vous réagissez comment?
6: Eh bien, je dirais... Hey, vous voulez deux heures de colle? Bande de petits insolents!
2: Ah, waouh!
3: Ouais, c'est pas mal,
2: c'est bien.
3: Fond,
2: c'est bien.
3: Pas
2: imaginons mal. Maintenant, imaginez, votre Premier ministre, il a fait une bêtise, vous devez le reprendre. Vous dites quoi, monsieur Macron? Allez!
6: Eh bien, c'est simple.
2: Ouais.
6: Si le cornichon m'embête, je lui dirais... Non mais, oh, hey, t'es Premier...

0: petits cornichons et frais de vinaigre.
1: Ouais. Ouais. Ouais, d'accord. Ok, bon, maintenant, d'accord, j'ai compris. Si Brigitte, par exemple, elle fait une bêtise, vous diriez quoi? Par exemple, vous la chopez en train d'échanger, alors c'est précis, un DSMS avec un autre homme. Ouf.
0: Oh, ben là, facile.
1: Ouais.
0: Je dirais, chérie, tu vas arrêter de me prendre pour un imbécile. Depuis quand le livreur de pizza, c'est François Hollande? Non, mais t'arrêtes d'échanger avec lui par SMS.
1: Ah bon, t'as vu,
0: bon, après, vous avez entendu.
1: Ouais.
0: J'ai pas trop fort.
1: Ouais.
0: Ça reste quand même Brigitte.
1: Mais j'ai compris.
0: Respect.
1: Ouais. Ah, non, j'ai compris, on a senti. Imaginez, c'est Poutine ou Trump, par exemple, qui parle.

0: Hey, ok les gars, je ferme ma gueule. Continuez de parler entre vous, c'est pas grave.
1: Ah ouais.
0: Je ferme ma gueule.
1: Ah ouais. Ah ouais, là vous criez pas. Là.
2: C'est pas la même là.
1: Là vous dites rien.
2: D'un coup là, c'est.
0: Parce que j'ai peur. Ah, ils me font peur.
1: Ah oui.
0: Je suis pas laissé pour souffrir, ok. C'est bon là. Laissez-moi tranquille. Je raccroche. Voilà, vous m'avez angoissé.
1: Ah pardon.
0: Bisous Europe 2, Pop Radio.
3: Bisous.
0: Ils me font chier à poser des questions là. Je peux plus me libérer là.
4: Oh.
0: Non mais attends, je commence à avoir un bol. J'ai mal raccroché. Oui. Au revoir Europe 2, Pop Radio.
1: Salut, monsieur le président.
3: À chaque fois.
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2: Dans un instant, les champions du monde de l'actu arrivent chez Coé, mais d'abord, voici le premier titre du triple mix Pop Europe 2. Si à Pierre Demar et Teddy Swims après Trainix, vous envoyez Pop par SMS.

0: d'hippopotame.
1: Ah, faites voir, vous sentez le caca d'hippopotame, madame. Ah si, ah, si je suis allé au safari il n'y a pas longtemps. La maîtresse veut intervenir. Oui, madame.
2: Ah oui. Bah oui. Bah oui. Bah évidemment,
1: ça,
2: ah,
1: c'est
2: oui.
1: le pays d'hippopotame. Hein. Ça, c'est le plus long du monde. Eh oui, bien sûr.
0: Voilà, c'est avec la mousse en plus.
1: Je vous laisse finir, madame, avec la petite queue qui tourne. Et enfin, champion du jour, un homme du nord de Sumatra en.
0: En Indonésie.
1: Bravo. Qui a été arrêté Bravo. Pour avoir prétendument tué son voisin de 60 ans à la suite de remarques répétées sur son célibat. Selon les médias locaux, le suspect aurait attaqué un fonctionnaire retraité à son domicile à l'aide d'un morceau de bois. Après que le sexagénaire lui ait dit que c'était la honte de ne pas avoir de femme à 45 ans. Les voisins sont intervenus, la victime a été transportée à l'hôpital, elle est décédée plus tard. La police a arrêté le suspect peu après l'incident.
0: Ça craint.
1: Voilà.
0: Il s'engueule, le monsieur.
1: Visiblement, vu le degré d'énervement, il devait avoir une femme à l'époque, mais sous la terrasse. Il devait y avoir un truc à l'époque. Oui, madame. Ah, on me dit que la maîtresse. Hein. Oui, madame. Puisque vous n'avez pas fini votre phrase, vous vouliez dire quoi ? Eh oui.
0: Eh oui,
1: bien sûr. Eh.
0: Eh oui,
1: ah oui. Allez, on tente de l'orage, vous avez raison. Oh, oui, peut-être, oui.
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1: On embrasse tous les Achilles qui nous écoutent. Vous avez peut-être un tonton, un cousin. Un enfant que vous avez appelé Achille. Achille, c'était un martyr romain. On l'a dit hier, hein, les saints, souvent, ils n'ont pas eu une fin heureuse. C'est assez rare qu'ils aient gagné les 6 bons numéros au loto en disant ils ne se sont pas fait un euro million, ils n'ont pas fini dans un yacht en disant oh là là, quelle belle fin. Généralement, les saints, ils ont. Alors lui, Achille, martyr romain, 3e siècle. Probablement il décapité.
2: Il était connu, Achille, non ? Ça me parle.
3: Ah, il y en a trois, c'est beaucoup. La légende de.
1: Mais non, ouais. Mais ça n'a rien à voir. Persécution antichrétienne. Voilà.

0: on a d'autres belles conversations avec Léa Achille. Allez, hop, on enchaîne. Tu m'en fais un autre, s'il te plaît.
1: On aurait dû rester sur une victoire.
2: Ouais.
0: Une victoire? T'appelais ça une victoire, toi, avant? J'appelle ça un monologue, moi.
3: Une défaite encourageante.
1: Et les autres, tu les auras
2: mais
1: pas.
2: Mais le problème, c'est que s'ils arrivent au téléphone.
0: Ouais. Mais enfin,
1: c'était inespéré. Enfin, elle devait passer à côté de son téléphone. Elle était partie de la cuisine il y a deux jours.
0: Hey, tu vas voir.
1: Arrivée dans le salon, elle est passée à côté à ce moment-là.
0: C'était la caravane du Tour de France. Elle passait à côté du téléphone. Allô, Achille?
4: Allô?
0: Bonjour, Achille.
1: Ah, c'est bon.
4: Bonjour.
0: Bonjour, Achille. Comment allez-vous aujourd'hui?
4: Eh bien, ça va.
0: Eh bien, moi, c'est Coé, c'est la radio, c'est Europe 2 à l'appareil.
4: Qui c'est?
0: C'est Europe 2, c'est la radio, c'est Coé à l'appareil. D'accord. J'appelais pour souhaiter bonne fête.
4: D'accord.
0: C'est aujourd'hui.
4: Eh oui.
0: Ben alors, qu'est-ce qu'on va... On va boire un coup pour fêter ça, non? Hein? Oula.
4: J'entends mal mon
0: Je disais bonne fête. Bonne fête. Bonne fête.
4: Oui, le 27, oui.
0: Ah oui,
3: le 27.
0: Non, pas le 27. Bonne fête, c'est la Saint-Achille aujourd'hui.
4: Oui, je sais.
0: Bah oui, alors. Ah. Et donc j'appelais pour souhaiter bonne fête.
4: Eh bien, c'est gentil, merci.
0: Et donc je disais, qu'est-ce qu'on boit pour fêter
4: merci
0: ça
4: bien.
0: D'accord, à chaque fois que je dis qu'est-ce qu'on boit, il passe à autre chose. Et j'ai fait une petite chanson, Achille. Allez Attends, Achille.
3: Il a même pas attendu sa chance ici.
0: Si, il est là, il est là.
2: Non, il est pas là.
0: Non, il est plus là. Il est là, il est plus là. Il est là, il est plus là. Rappelle-moi Achille. Rappelle-moi.
2: Ou un autre Achille.
5: Je suis dans la colle là.
0: Allez, on y va. Rappelle-le-moi. C'est pas le bon là. Si, c'est bon.
3: Je sais pas.
0: Bon, c'était bon. Pas c'est celui-là.
3: Ah mince.
0: Non, c'est pas là celui-là. C'est celui-là. Allô Achille.
6: Non, c'est pas Achille, non.
0: Bonne. Bah, c'était pour souhaiter bonne fête.
6: Ouais.
0: Ouf. Ah, c'est le cheval Achille. Peut-être. D'accord.
5: Il a dit merci. Oula,
2: rappelle-le, lui, il a l'air vénère quand même, non
3: c'est lui. Je rappelle le premier.
0: Non, c'est lui que tu rappelles encore.
3: Non, c'est Emmett.
0: Ah oui.
2: Tu rappelles pas le vénère, là?
3: Bagarre. Il habite à Bagarre.
0: Il habite à Bagarre. On passe un bon moment.
5: Bon, bah,
0: je l'ai gardé, ma chanson. Hein. J'avoue, chaque fois que je...
4: Allô
0: Achille. Achille.
4: Oui.
0: J'ai pas chanté. Allez. Aujourd'hui, Achille, c'est ta fête. Tu vas pouvoir boire une canette, Achille. Faut pas que tu finisses carpette.

0: C'est nouveau, c'est Pop, c'est sur Europe 2, Taylor Swift. Coé et son équipe aussi sont sur Europe 2. L'after continue avec avant 20h un sujet. On va parler des pertes de dignité. On aura des auditeurs à l'antenne. Avant ça, on écoutera Lady Gaga sur Europe 2. Il est 8h moins quart.
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0: c'est qu'il y a du fun, quoi.
1: Petit Elvis, je peux te dire, on a appris des trucs ce matin. Ouais, c'était quoi la question d'ailleurs? Pourquoi il est là, Elvis?
2: La question, c'était la dernière fois que vous avez perdu votre dignité.
1: Bah, évidemment, Elvis. C'était quand, voilà. C'était quand la dernière fois?
3: Je vais pas te rappeler pour vous.
0: C'était hier. C'était hier, justement, dans là où je bosse. Mon patron m'a dit, on a un scooter électrique. Est-ce que tu peux t'occuper de le nettoyer, de le mettre en vente, parce qu'on en a plus besoin. Donc j'ai voulu le déplacer. Pour le déplacer, pour enlever le Neyman, j'ai mis le contact. Ouais. Et en fait, donc le poussais. J'étais sur la gauche du scooter. Faut visualiser. Je l'avançais un petit peu. Et à un moment, j'ai voulu regarder un truc. Je sentais que je voyais que mon lacet était défait à gauche. Et en me penchant, j'ai mis un petit coup de gaz à droite, léger. Électrique, c'est hyper. Et donc en fait, il est parti. Mais en fait, il est parti sur 5 mètres, mais en me traînant à gauche. Alors imagine le truc. Tu vois un peu les jambes en arrière avec les sur les pointes comme ça. Là, ça, je suis avancé de 5 mètres. Et j'ai fait une espèce de double loots et je me suis écroulé en dessous, mais le scooter n'a rien. Je me suis fait une petite griffe à la cheville. Oh. Et là tu vois les deux collègues qui viennent de te regarder, qui avancent, qui penchent la tête et qui regardent avant de se marrer, qui regardent si tout va bien. Voilà. D'abord, qui voient que je me suis pas fait mal, et comme ils me voient relever le scooter et puis me voir rouge comme une tomate, et là ils ont ri, mais je crois qu'ils en rient encore d'ailleurs.
1: Salut.
0: C'était hier matin et ils arrêtent pas de rire depuis, quoi.
1: Bisous mon petit élevé. Bah, j'espère qu'ils vont se calmer un jour, parce que dans 5 mois ça peut faire bizarre.
0: Alors il était que deux, mais tous les collègues sont au courant maintenant. De ma cascade, même celui qui est à Paris, mais il m'a dit, alors tu t'es cassé la gueule.
1: Tout le monde le sait. Bisous Elvis, je t'embrasse.
0: Exactement.
1: Bisous mon pote.
0: Allez, ciao.
1: À bientôt.
0: Bisous.
1: Belle journée. Prenons Aurélie. Aurélie, ça va, Aurélie?
4: Oui. Salut.
1: Bonjour,
4: oui,
1: Aurélie.
4: Ça va.
1: Que s'est-il passé? À quel moment t'as perdu ta dignité la dernière fois?
3: Je repense à Elvis.
4: Ah non, mais la honte. Moi, je descendais les escaliers. Je suis au deuxième étage. Il y avait plein de mecs en bas, parce que dans mon

Salut tout le monde, bienvenue sur Europe 2. Content de vous retrouver. C'est Quentin, on est ensemble jusqu'à minuit. Et on profite de 30 minutes pop non-stop avec que du bon. Pink, Ray aussi, Where is my husband?

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0: Vous avez, ça y est, décidé de la destination de cet été. Bah, en général, c'est ce week-end-là, ce week-end prolongé, où on prend des décisions. J'attends de savoir, hein, donnez-nous des idées. Ouais. Europe 2, Europe 2. Harry Styles et Bibi Rexha arrivent sur Europe 2.
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On est ensemble sur Europe 2 Pop Radio, merci d'être là. Profitez bien de ce long week-end qui se termine. Vous êtes sur le chemin du retour, ça va? Voilà, Taylor Swift sur Europe 2.

30 minutes pop non-stop en ce moment sur Europe 2 Pop Radio. 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

0: Et la playlist Pop Europe 2 pendant 60 minutes non-stop. Ça, ça fait du bien. Vous voyez ? C'est ça l'effet Europe 2 avec Boulevard Désert, Vianney, Aller Reste et Joseph Kamel, peut-être aussi 10 000 euros. Oui. Ce serait une très bonne idée, ça.
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Il y a Another là qui est pas loin à découvrir. Chabouza aussi. Et puis un autre morceau de Taylor Swift à découvrir. Elizabeth Taylor. 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

0: C'est la femme du lévrier.
1: Oui, oui, bien sûr,
0: les gens qui s'y connaissent en chien ont tout de suite compris. Hein, moi qui regarde l'émission de Bernard Montiel tous les dimanches, Animalement Vôtre, je sais bien qu'on parlait du lévrier.
1: D'accord.
0: Notre deuxième champion. Marie-Écha Patterson est un jeune Américain qui a été suspendu de l'école lui aussi parce qu'il a dit à son enseignante qu'elle avait mauvaise haleine, mais il lui a dit dans les termes suivants, ta bouche sent le caca d'hippopotame. Alors, pour le garçon, ça aurait été une remarque spontanée honnête, mais selon l'établissement, le commentaire est considéré comme un acte grave d'irrespect. Moi, je trouve ça assez drôle.
2: C'est drôle.
0: Ta bouche, elle sent le caca d'hippopotame.

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1: On fait une bise à Benjamin qui est avec nous. Benjamin, il est fleuriste. Comment il va, mon Benjamin?
2: Salut Corey, salut toute l'équipe.
1: Bienvenue sur Europe 2, Benjamin. Raconte-moi, tu es fleuriste où? Est-ce que je veux tout savoir.
2: Alors, je suis fleuriste en Picardie. J'ai une boutique sur Gamache et une boutique à Sequer en Vimeux.
1: Mais excuse-moi, tu as inventé les villes en même temps?
2: C'est ça. Non, mais c'est pas très loin.

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4: Il est temps de se replonger dans des titres que vous connaissez peut-être tous. Vous n'êtes jamais rendu compte qu'on parlait français à l'intérieur. C'est fou. Le titre de Massive Attack, c'est lequel, Disturbed Girl?
5: C'est le truc tout lent, là.
4: C'est le truc tout. Oui, c'est Massive Attack.
5: Souvent, c'est très lent.
4: Ouais. On peut entendre Elle fait caca dans la Smart.
5: Ah.
4: Vous savez même pas, Mais non.
5: Madame, mais non, ça se fait pas.
4: Mais madame.
6: Dans un multiplat, oui, mais pas dans une
4: smart. Quelqu'un dans la smart, remettez-le si vous voulez. Ça, c'est pour toi, Vito.
5: Quelle honte.
4: C'est là. Dans le titre Queen, We Are The Champion, on entend Mets du fuel, ça va très vite. Hein. And bad mistakes. I've made a few. Armée du fioul. Remets-le, au prix que ça coûte, armée du fioul. Qu'est-ce qu'elle fait, Michel?
7: Armée du fioul.
4: Alors, c'est armée du fioul. Billie Eilish, dans la chanson Birds of the Feather, on entend « Ouais, tu sens fort le shit ».
5: On entend bien en plus.
6: C'est des petits messages comme
4: partons
6: ça.
4: Du côté de Donna Summer, on entend bébé, please, please dans tes culottes for me. C'est bizarre ça.
5: Please dans tes culottes
4: for me. Please dans tes culottes for me. Et le gars d'ailleurs le répète, c'est un très beau duo, écoutez.
5: Oui.
6: C'est un cours d'anglais en fait.
4: Mais ça change tout quand tu le dis comme ça.
7: Please don't take your love from me.
4: Le titre de Nirvana, on entend Serre le serveur.

0: Les gars, vous êtes allés me chercher loin.
1: Il y a beaucoup
0: celui-là.
1: De guitares derrière, mais c'est ce qu'il dit.
0: Il y en a un deuxième de Nirvana, je te préviens, celui-là, si je l'entends pas, ça va mal se passer. C'est du cul, tu veux? Dis ça dans Nirvana.
2: Pardon?

0: Dis ça dans Nirvana.
1: Pardon.
0: Tu vois qu'il l'a dit.
1: Ah ouais.
0: Et là, on l'entend, mais les guitares, elles sont moins présentes.
1: Remettez-le.
2: Quand tu manges le poulet là.
1: Ouais. Celui-là, je te le valide.
0: Alors, non, j'ai Green Day. Green Day, on peut entendre. Tu m'excites. J'aime pas mal ça, moi. Les lesbiennes ont des poils, mais vous êtes. En plus, Pietre, il les découvre. Il fait genre, il fait des. Tu m'excites. J'aime pas mal ça, moi. Les lesbiennes ont des poils. T'es fou, quoi.
1: Attention.
0: Tu vois,
2: les lesbiennes, elles ont des poils.
3: Tu vois à chaque fois.
1: Mais arrête de dire tu vois, c'est pas.
0: Non, parce qu'on découvre, bah, tu m'excites. Mais...
1: J'aime pas mal ça, moi, les lesbiennes ont des poils, remets.
0: Là.
1: C'est vrai.
2: Les lesbiennes, elles ont des poils.
0: Alors, Sweet and Fire, évidemment, dans la terre, il y a du caillou.
2: Après, il dit, mais pas là.
0: Dans la terre, il y a du caillou, mais pas là, remets-le.

Et enfin, même dans les chansons françaises, on entend des trucs bizarres. Emmanuel Moir, Mon Essentiel, on entend celle que j'aimerais plus que personne, si tu me ponces après. 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
2: Captain Marlowe sur France 2, la dame qui a la chapka là. Qui marche bien, ça. Hein. Ça marche pas mal. Pas mal,
3: c'est pour les vieux.
2: Oui, bon,
3: les personnes âgées, pardon.
2: Ça se regarde, voilà, familial. On va leur demander tout de suite, tiens, d'ailleurs, si ils vont regarder.
4: Et pour

0: Vous voulez que je vous la fasse?
1: Ouais. Ouais.
2: Attendez.
3: On est lent.
2: Vous m'entendez toujours?
3: Oui.
2: Bombe.
4: Waouh!
5: Oh, j'ai été éclaboussé.
1: C'est un truc de malade. Bon, monsieur le président, là, on parle de Capitaine Marlowe.
0: Je sais pas, mais alors je connais pas du tout. Ah bon?
1: Ah bon? Mais c'est une série télévisée sur une enquêtrice et c'est diffusé sur France 2 ce soir. Elle a une chapka d'ailleurs sur la tête, ça vous dit rien?
0: Vous savez, madame Stouff, je vois jamais les têtes à la télé.
1: Ah
0: elle
1: bon
0: est tellement grande, ma télé, je vois que les genoux. Heureusement qu'elle n'est pas 4DX parce que je saurais qui c'est qui pue des pieds. Ah par contre, j'ai mis les anges une fois sur TFX.
1: Ouais.
0: Alors bon, ben, vu qu'ils ont toujours le popote. Là, je veux dire, je suis à la bonne hauteur des popotins.
1: Comme par hasard. Comme par hasard.
0: Faut pas le dire à Carla.
2: Ouais, bon,
1: on dira rien. Merci beaucoup, monsieur le président. À bientôt. Et on va finir avec Jean-Marie Bigard. Jean-Marie, bonjour.
6: Ça va, mes costauds, Dieu.
1: Ça va mieux?
6: Ça va, tu déprimes pas trop, ma stouff.
1: Ah, non, ça va.
6: Non, je te demande, parce que parler de Captain Marlowe un mardi, à la radio, tu vois, c'est pas ouf. C'est en regardant cette série que tu vois que France Télé a mis toute la thune dans les taxis et dans les jeux de Nagui. Tu vois. Je préférais pas parler du spectacle que je suis en train d'écrire.
2: Ah bon?
6: Le sketch de la pomme.
2: Ouais.
6: Qui voit à côté d'elle la banane qui a un kiwi de chaque côté et qui lui dit, dis donc, t'aurais pu te raser.
1: Alors non, ça va aller,
6: tu vois, c'est des kiwis jaunes, ils ont des poils.
1: Ils ont
6: des
1: poils, bien, oui, on dirait. Les jaunes, ils en ont moins en plus. Je préfère une autre blague, Jean-Marie.
6: Ouais, c'est un couple d'anciens, des vieux, tu vois, ils se forment, la maison de retraite, l'EHPAD. Robert et Jacqueline. Robert dit à Jacqueline, Jacqueline, j'ai un fantasme. Que tu me prennes le bidule,
2: ouais,
6: le bidule et que tu me le tiennes dans le noir. Eh, Jacqueline, eh oui, dit oui, oui, de toute façon, oui. Oui, on est vieux, oui, oui, d'accord, Robert, oui. Plusieurs semaines plus tard, Jacqueline, elle voit Robert, il parle plus du tout.
2: Ah bon?
6: Non, plus de gentillesse, plus rien. Elle lui nie, elle dit, Robert, tu me parles plus, Robert. Tu vois, depuis que je t'ai demandé de tenir le bidule.
2: Ouais.
6: Je l'ai fait, Robert. Je l'ai fait, Robert. Tu me parles plus, Robert.
5: Oui, doucement.

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1: En scrollant sur les réseaux hier, il pleuvait, t'es dans le train, c'était long,
2: ah bah oui, c'est froid,
1: j'avais que ça à faire. Ouais. Je suis tombé sur un extrait d'une interview Twitch ou YouTube de deux femmes qui parlent. Et alors la question posée, c'était, c'est quoi chez toi le pire red flag chez un mec? Écoutez bien celui de cette jeune femme.
3: Bah, j'aime pas les mecs qui prennent des Doliprane, c'est-à-dire que t'as vu, ils prennent des médicaments, ça veut dire que c'est des omelettes, t'as vu, ils...
4: Ah oui.
2: Ah, attends, j'ai.
1: Ah oui, prennent des Doliprane, c'est des omelettes, t'as vu.
5: Oh là là, ah, oui. C'est peut-être une expression, les omelettes, j'imagine.
6: Ah, je oui. sais, mais bon, à quel moment le mec qui prend un Doliprane, c'est un mec faible?
1: Ah, c'est un mec faible.
6: T'as mal quelque part, tu prends
1: un
6: Doliprane.
1: Et qu'il a un peu flasque, c'est une omelette. Tu prends du Smecta, c'est un œuf dur. Ah si. Ah, allez. Ah, oui. Ah ouais, j'aime pas les mecs qui prennent du Doliprane, c'est des omelettes.
6: Ah mais c'est ouf.
1: Bah,

0: Bien sûr, évidemment.
1: C'est un point chez Roc Éclair. Dès que t'as quelqu'un de ta famille qui c'est sur la carte de fidélité.
2: Quelqu'un de ta famille. Non.
3: Alors, elle est pas si mauvaise que ça.
2: Quelqu'un
3: de ta famille qui décède chez Roc Éclair, la dame dit, vous avez une carte de fidélité?
2: Ben oui. Donc c'est un point. Plus qu'un point. Mais qu'est-ce qu'il fait, papy?
3: Franchement, vous êtes à un point des poignets en laiton. Le prochain, les poignets, c'est offert, c'est pour nous.
2: Il ne reste pas un vieux tonton là.
3: C'est une température à partir de laquelle un liquide peut s'enflammer au contact d'une source de chaleur. Ça s'appelle le point éclair.
2: Ah, c'est important ça.
3: Qu'est-ce qu'un flash over?
2: C'est quand tu te fais flasher au feu vert et que t'es énervé.
4: Flash au vert.
2: Ça aide, hein. Ça y a de quoi être énervé. Hein.
5: Ouais, c'est chiant ça.
2: Ouais.
3: Eh oui.
5: J'ai pas mieux.
3: D'accord. Non mais j'ai bien vu, il y avait de la détresse dans ton regard. C'est une phase du développement d'un feu dans un local semi-ouvert où l'apport de comburant,
2: ouais,
3: se fait de moins en moins.
2: Ouais, voilà, c'est pas dire grand chose.
3: C'est bien ça. De me donner des explications qui sont moins claires. Le détendeur, c'est quoi le détendeur?
2: Ah, ça, c'est un pompier quand t'es énervé, quand t'es dans le feu, ouais, avant que tu sautes par la fenêtre, il te détend. Ouais.
4: C'est pas l'élastique là pour attacher, non?
3: C'est, il a combattu le feu, ouais. Il fume une clope pour se détendre, il refait un feu sans faire exprès. C'est trop détendeur. Non, le détendeur, c'est l'élément qui garantit l'utilisation de la bouteille de gaz. Le truc que vous mettez dessus, même quand vous faites un barbecue.
2: Oui,
3: c'est le détendeur.
4: Oui, c'est ça, ouais.
3: Voilà. Qu'est-ce qu'une motopompe?
4: Off.
3: Ouais. Wow. Pierre,
4: tu vas sortir. Un souffle.
2: Ouais.
3: Mais c'est pas autopompe, c'est motopompe.
2: Mais
3: c'est quelqu'un de souple, mais ça va pas. Non.
5: C'est pompier à moto. Mais bon, il y a pas beaucoup d'eau par contre. Il y a une bouteille d'eau. Bon, bah voilà.
3: C'est une unité pompe-moteur à explosion, donc un moteur utilisé dans divers domaines comme l'agriculture ou la sécurité civile.
2: Eh oui.
3: Bah dites pas oui une fois que je l'ai dit.
2: C'est un groupe électrogène en fait.
3: Il y a deux minutes, elle me disait c'est quelqu'un de souple. Arrêtez vos conneries.
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3: Je crois que pour l'instant, il y a un auditeur qui est barman, hein, non, c'est pas ça?
4: Ouais, bah, un auditeur qui a fait un petit plat chez lui, qui est d'Alsace, et qui nous l'a envoyé pour le faire découvrir à Pierre et Maryse. On va se connecter avec eux. Pierre, Maryse, vous êtes là?
5: Oui. Bonjour à tous. Et bonjour, chers auditeurs d'Europe 2. Bonjour Maryse.
6: Et bonjour Pierre.
5: Eh bien, bonjour Maryse.
6: Et bonjour Pierre.
5: Bonjour Maryse.
6: Bonjour Pierre.
5: Maryse.
6: Oui.
5: Bonjour.
6: Bonjour Pierre.
5: Bonjour Maryse, cher.
6: Bonjour Pierre.
5: Téléacheteur et cher téléacheteur. Bonjour Maryse.
6: Bonjour Pierre.
5: Eh bien, bonjour dans cette vidéo téléachat.
3: Oh là là.
5: Télé-shopping, bien sûr, spécial. Auditeur de Coé sur Europe 2 qui nous écoute, bien sûr, dans le show.
6: Ah,
5: là, dans leur image en plus. Bonjour Maryse.
6: Bonjour Pierre.
5: Eh bien, Maryse, qu'allons-nous vendre ce matin, Maryse?
6: Eh bien, tenez, Pierre, c'est un plat.
5: Maryse, je crois que vous avez reçu un WhatsApp, Maryse.
6: WhatsApp.
5: Je vous invite à l'ouvrir.
6: Je l'ouvre, oui.
5: Bonjour Maryse.
6: Oh, c'est fabuleux. Bonjour Pierre.
4: Alors, fait spéciaux.
6: C'est un plat alsacien que nous avons ce matin.
5: Hop là. Comme on dit, je ne savais pas quoi manger ce midi, mais écoutez, ça tombe bien, Maryse. Magnifique. Petit plat alsacien, d'ailleurs, on embrasse l'Alsace et la petite ville de Ilkirch. La ville de Ilkish Krapapoudem. Ilkish Kamdemdem. Ah, mon Dieu, il est possible de parler ce matin. La ville de Ilkrik Kampron Toitata.
6: Écoutez, dites-le doucement.
5: Écoutez, j'aurais dû saluer Strasbourg. J'aurais gagné du temps. Bonjour Maryse.
6: Bonjour Pierre.
5: Et passons d'ailleurs par ce plat préféré d'un auditeur qui sent bon, qui sent le lardon. Qu'est-ce que c'est appétissant, Maryse? C'est une magnifique flamen.
3: Il n'y arrivera pas.
5: Flamen cucu.
4: Non, presque.
5: Falabala caca dans la douche. Couche. Plus. Flamen clu. Flamatruche. Flamme avant que cette cruche. Flamme. Flamme ta capuche. Là.
3: Non.
5: Flamen catituche.
6: La flamme cuche, Pierre.
5: Il était presque. Écoutez, tant merde.

0: Catituche.
1: La fleur fière.
0: Il était presque. Et vous dites, tant de merde, à Bretzel, ces cons-là.
1: Ah,
0: ça veut
1: dire Bretzel.
0: Ouais, j'arrive à le dire.
1: Mais oui.
0: Le Bretzel. Ah, bah non.
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3: Donc il y a certaines choses qui nous font perdre patience en moins de 10 secondes, on craque. Donc voici le top 5 des choses pour lesquelles on a zéro patience. Allez. Les gens qui ne savent pas ce qu'ils veulent commander, que ce soit au resto ou quand tu leur tends le Uber Eats et qu'ils mettent 10 plombes, alors que toi tout est prêt, hein, y a pas de souci. Mais tu dois les attendre parce qu'ils savent pas.
4: Des fois, on mange dans un resto japonais où il y a une petite tablette là.
3: Et ça met 10 ans.
4: Et il faut que chacun commande ce qu'il veut, mais c'est sur la même tablette.
3: Et oui.
4: Et donc du coup.

0: Lui, il arrive, il stresse.
1: Non. Tout ça pour qu'après, il t'amène tous les plats d'un coup, tu sais pas ce que t'as commandé. Oui,
2: surtout qu'il y en a deux qui bouffent tout. Quoi.
3: On va continuer un peu sur la bouffe, pour les choses où on a zéro patience, c'est les gens qui mâchent la bouche ouverte ou qui font du bruit en mangeant.
2: Oh là là. Horrible, ça.
3: Donc t'essayes de pas le regarder, t'essayes de pas faire attention, mais t'es attiré par lui, et puis t'es obligé de lui dire. Ah, hey.
0: Quand tu focalises, quand tu commences à focaliser sur un truc comme ça, c'est fini.
2: Bah, je l'ai fait ce matin avec Vito, moi. Quand il buvait son café. Là.
3: C'est vrai.
2: Ouais, j'étais en train de préparer les prods de ce matin, puis il était à côté, puis j'entendais.
3: Oh, c'est horrible.
0: Et c'est moi le vieux qui fait de la marche.